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0: Il est 6 heures.
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0: Il est 8h. 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

Bonjour, bonjour à toutes et à tous, c'est Daniel, on est ensemble pendant 3 heures pour les matins soleil. J'espère que vous avez passé un bon week-end, que vous avez survécu à cette chaleur qui nous a envahis actuellement. Bon, après tout, on parle de canicule, mais c'est l'été, et l'été est bien là et s'impose pour nous. Alors, on parlera tout à l'heure, bien entendu, des destinations camping dans la 3e heure, et puis bien sûr, Alan sera là pour nous distiller tout au long de la matinée ces petites chroniques concernant évidemment les infos insolites, la musique, l'actu TV, les people, le programme télé, enfin bref, plein de bonnes choses. Et puis bien sûr aussi, dans quelques minutes, Tom Kazak qui viendra nous proposer, lui, les pronostics du quintet de ce lundi. Je vous souhaite de passer un agréable moment avec nous. Dans un instant, on revient avec Alan avec votre horoscope pour aujourd'hui. We'll be right back.

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2: Bonjour à tous, l'horoscope de ce lundi, on débute avec les béliers. Une rencontre inattendue va élargir votre vision de voir les choses. Les taureaux, une bonne nouvelle liée à vos finances va vous rassurer. Gémeaux, votre enthousiasme sera contagieux tout au long de cette journée. Les cancers, un geste attentionné va renforcer un lien précieux. Lion, vous attirerez naturellement les regards et les compliments. Vierge, votre sens de l'organisation vous fera gagner un temps précieux aujourd'hui. Balance, un moment tendre va apporter de la douceur à votre journée. Scorpion, un projet personnel va avancer plus vite que prévu. Sagittaire, votre optimisme donnera le sourire à votre entourage. Les Capricornes, une discussion constructive ouvrira une nouvelle perspective. Verseau, une idée brillante vous aidera à résoudre un problème. Et enfin, les poissons, pour ce début de semaine, un petit bonheur inattendu va illuminer votre journée. Avec tout ça, bon lundi !

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0: La météo pour ce lundi, 29 juin, encore quelques orages sont possibles près des frontières de l'Est. Ailleurs, le temps redevient calme et nettement moins chaud, avec de belles périodes ensoleillées. On respirera enfin nettement mieux sur les trois quarts du pays. Les températures pour ce lundi matin, 13 degrés sur Brest, 14 à Cherbourg, 15 degrés pour Lille, 17 à Paris, 22 degrés à Strasbourg et Toulouse, 23 à Lyon, 25 à Ajaccio. Et pour ce lundi après-midi, entre 21 et 29 degrés sur une moitié nord, il fera 21 en Bretagne et en Normandie, 23 sur les Hauts-de-France, 26 degrés sur la région parisienne, 28 en centre-val de Loire, 29 degrés sur le Grand Est. Et dans la moitié sud, entre 28 et 37 degrés, il fera 28 à 30 sur la Nouvelle-Aquitaine, 32 en Corse et sur la vallée du Rhône, 34 degrés sur l'Occitanie et entre 34 et 37 degrés le long de la Méditerranée.
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1: Bonjour à tous, aujourd'hui 29 juin, on souhaite une bonne fête aux Pierre et aux Paul ce matin. Pierre est un leader né, déterminé, responsable et impliqué. Il parvient toujours à surmonter les obstacles auxquels il fait face. Il ne fuit jamais ses responsabilités et un sens de la famille développé. Pierre est aussi un être sociable. Pour lui, le fait d'engager la conversation avec un inconnu est un pur plaisir. Il aime travailler et fait toujours preuve de sérieux dans ce qu'il fait. Que s'est-il passé ce 29 juin? Eh bien, en 1913, premier Tour de France cycliste de 5287 km en 15 étapes avec 140 coureurs au départ. 1956, mariage de Marilyn Monroe et Arthur Miller. 1972, disparition de Bobby Lapointe à Pézenas dans le Languedoc-Roussillon, chanteur, compositeur et poète français. 1986, l'Argentine remporte la Coupe du Monde de foot en battant l'Allemagne. 2000, l'aéroport de Lyon est rebaptisé aéroport de Saint-Exupéry pour le 100e anniversaire d'Antoine de Saint-Exupéry, né à Lyon. 2001, dernière émission de France 2 de Bouillon de Culture de Bernard Pivot. 2008, drame dans une caserne militaire à Carcassonne. 17 personnes sont blessées par des tirs à balles réelles. 2011, libération des deux journalistes de France 3, Stéphane Taponnier et Hervé Gassier. Après 547 jours de détention par les talibans en Afghanistan. Et puis en 2013, le 100e Tour de France prend pour la première fois le départ en Corse. L'Allemand Marcel Kittel remporte sa première étape et endosse le premier maillot jaune du Tour 2013. Ils sont nés un 29 juin. Steve Savidan, originaire de Angers, footballeur. Eva Truffaut, actrice française, fille de François Truffaut. Du côté politique, Claude Évin, né au Cellier en Loire-Atlantique, et Jacques Toubon, qui vient de Nice. Et le comédien Jacques Balutin, lui, est né à Paris. Le dicton du jour, Saint-Pierre et Paul, pluvieux et pour 30 jours dangereux. Très bonne journée, à demain.
2: Lassée des déceptions amoureuses, Sophie, artiste dans l'âme, écrit son premier roman dans la solitude de son petit appartement, situé au-dessus de sa librairie d'ouvrages d'occasion. Portée par son imagination débordante, elle a inventé un monde dystopique où Stuart, esclave doté d'une force herculéenne, affronte soir après soir des colosses dans une arène clandestine dirigée par des oligarques cruels et sans pitié. Après qu'on lui a remis les premiers exemplaires de son livre en main propre, Sophie redécouvre son histoire avec une joie immense. Mais à la lecture, quelque chose cloche. Les mots commencent à changer. Stuart a des pensées qu'elle n'a jamais écrites. Il songe à fuir et à transformer son destin. Non seulement le texte se transforme sous ses yeux, mais son héros en vient même à percevoir sa présence. À sa grande surprise, elle réussit à communiquer directement avec lui, à tisser un lien de confiance qui la touche profondément. Mais lui n'a pas été créé pour connaître l'amour, encore moins l'imaginer. Pour lui, c'est un concept inconnu. Et quand il réussit à s'échapper du livre, quel danger ce colosse représentera-t-il pour Sophie ? Lui, sans fin, de Marie Potvin, est paru chez Hugo Roman.
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1: Dont l'actualité insolite du jour. Un bébé éléphant d'Asie âgé de 2 jours, filmé en train de jouer avec un ballon comme un footballeur. Le nom de l'animal sera déterminé par un tirage au sort organisé par le parc. A-t-il été inspiré par la Coupe du Monde du football? Un éléphanteau d'Asie, né début juin au zoo du côté du Royaume-Uni, a fait sa première sortie ballon au pied. Le nom de l'animal sera donc déterminé par un tirage au sort organisé par ce même parc. Donna, une femelle éléphant, a donné naissance au petit après 22 mois de gestation. Le bébé faisait 1 mètre et pesait 110 kilos. Sa naissance, qui a été filmée par une caméra de vidéosurveillance, a provoqué une immense joie chez le personnel du parc zoologique britannique. Face aux nombreux défis que rencontrent les éléphants d'Asie à l'état sauvage, ce petit représente un véritable espoir pour l'avenir de l'espèce, a déclaré l'un des responsables de ce zoo. Les éléphants d'Asie sont considérés par les défenseurs de l'environnement comme l'une des espèces les plus persécutées au monde, a affirmé cet établissement. Le futur nom de l'éléphant devrait être associé à l'espoir, à l'avenir et à l'héritage. Et le zoo veillera à ce qu'il soit aussi exceptionnel que lui. Une liste de noms a déjà été présélectionnée par son équipe de conservation en Thaïlande. Une vidéo de l'éléphanteau, âgé de seulement 2 jours, a été publiée il y a quelques jours, et on peut y voir l'animal téter, faire quelques pas, mais également jouer avec un ballon devant des adultes de son espèce. On se retrouve très vite avec d'autres infos insolites.

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1: Les programmes télé, la télévision pour ce soir, lundi. On débute avec la chaîne TF1 qui nous propose ce soir dès 21h10 la série Camping Paradis. Sur France 2, la série Meurtre au Paradis dès 21h10. Sur la chaîne France 3, ce soir, rendez-vous avec le film En Attendant, diffusé dès 21h10. Sur la chaîne France 5, le magazine Instinct Animal, diffusé dès 21h05. Sur M6, ce soir, une soirée football spéciale Coupe du Monde. Sur la chaîne W9, 21h25, place au film West Side Story. Sur la chaîne TF1 Série Film, rendez-vous avec le film Et l'homme créa la femme, diffusé dès 21h10. Et enfin, pour terminer, rendez-vous par exemple ce soir sur la chaîne T18 avec la série L'art de la joie. Avec tout ça, bonne soirée télé.

0: Il est 10h. 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

0: Dans cette troisième heure des matins soleil, je suis Daniel, on est ensemble encore pour une petite heure. Et je sais pas si vous vous rappelez, la semaine dernière dans Destination Camping, on a parlé des espadrilles et des claquettes. Mais aujourd'hui encore un objet culte, un monument de la mode estivale, un accessoire qui a divisé les familles, protégé des millions de petits pieds et laissé des traces de bronzage, disons, très géométriques. Sortez les seaux, les épuisettes. Aujourd'hui, on chausse la mythique sandalette en plastique transparent, plus connue sous le nom de Méduse. Et oui, pour comprendre sa naissance, il faut remonter en 1946, au sortir de la guerre mondiale. Le cuir est rare et cher. C'est alors qu'un coutelier astucieux de l'Allier, Jean Dauphin, a une idée de génie. Utiliser une matière totalement nouvelle à l'époque, le plastique, pour mouler une chaussure d'un seul bloc. Avec sa semelle à picot, ses brides tressées et sa boucle d'attache, la chaussure en plastique est née. Très vite, elle devient l'accessoire indispensable des années 50 et 60. Avec l'avènement des vacances à la mer, les enfants l'adoptent immédiatement pour marcher sur les rochers sans glisser. Vendue à des dizaines de millions d'exemplaires, elle devient une icône populaire, souvent imitée mais jamais égalée. La sandalette en plastique, c'est toute une expérience sensationnelle. C'est d'abord cette odeur unique de PVC qui flottait dans le coffre de la voiture. C'est ensuite le petit bruit de plastique mouillé qui couine à chaque pas sur le goudron du camping quand on revient de la plage. Et puis, avouons-le, on a tous le souvenir du petit gravier ou du grain de sable qui se coinçait sournoisement sous le talon, transformant la balade en parcours du combattant. Mais sa force absolue, c'est sa polyvalence. Elle passait sans broncher de la douche du bloc sanitaire aux flaques d'eau salée pour aller chasser le crabe à la marée basse. Longtemps jugée ringarde, elle a fait un retour fracassant ces dernières années sur les plages de France, portée fièrement par les tout petits comme les grands. Les preuves que le plastique, c'est fantastique et c'est surtout indémodable. Demain matin, on quittera le rayon garde-robe pour s'attaquer à quelque chose de beaucoup plus gastronomique. La gastronomie du campeur, ça vous parle ? On parlera du sandwich triangle. Voilà. Très bonne matinée avec nous et à tout de suite pour la suite.
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1: Dans l'actualité people du jour, on parle de Jules Bigard. La relève est assurée. Quand on dit Nepo Baby, l'on pense forcément aux deux Lily, Depp et Collins. Mais il y en a un que l'on n'avait pas vu venir. À tout juste 13 ans, le fils de Jean-Marie Bigard et de Lola Marois ont marché dans les pas de son papa. Il y a quelques jours, il a d'ailleurs assuré la première partie du spectacle de Laurent Baffy au théâtre de la Gaîté Rive Gauche à Paris. Prenez vite vos places, postez sa maman enthousiaste. En septembre dernier, dans une interview accordée, elle a vanté les mérites de ses jumeaux. Ma fille veut être comédienne. Lui écrit du rap et fait de la musique. Ils sont incroyables. Ils ont énormément de talent artistique, assurait-elle, expliquant qu'ils avaient d'ores et déjà un agent. La gloire n'attend pas. On se retrouve très vite avec d'autres Actu People.

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1: Les programmes télé, la télévision pour ce soir, dimanche. On débute avec la chaîne TF1 qui nous propose ce soir le film Barbecue, diffusé dès 21h10. À la même heure, sur France 2, le film L'embarras du choix. Sur France 3, place à la série Hudson & Rex, diffusé dès 21h10. Sur la chaîne France 5 ce soir, documentaire face à l'histoire, l'épopée de Lady Liberty, diffusé dès 20h55. Sur la chaîne M6, ce soir du football, spéciale Coupe du Monde, diffusée dès 20h50. Sur la chaîne TMC, place à la série Esprit criminel, dès 21h15. Et enfin, pour terminer, rendez-vous par exemple ce soir sur la chaîne TF1 Série Film, avec le film La Ruse, diffusé dès 21h10. Avec tout ça, bonne soirée télé.

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Eh bien voilà, nous sommes arrivés à la fin de ces matins soleil pour cette journée de lundi. J'espère que vous avez passé un bon moment en ma compagnie. On se retrouve bien entendu demain matin, mais on va pas se quitter comme ça. Tout de suite, c'est la nouveauté du jour.

la nouveauté du jour aujourd'hui, ce sont les L5 qui se reforment avec une chanson qui s'appelle Encore et Encore. Pourquoi ? Bah, tout simplement pour un film qui s'appelle Pat Patrouille Mission Dino. Ce film Pat Patrouille avait besoin d'une chanson, les L5 l'ont faite. Ça s'appelle Encore et Encore et on va se quitter là-dessus. Très bonne journée à vous.

0: 11h.
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Bonjour, aujourd'hui 29 juin, c'est le 180e jour de l'année et nous fêtons les Pierre et Paul. C'est aussi la journée mondiale du Petit Prince en hommage à Antoine de Saint-Exupéry, né le 29 juin 1900. C'est le 29 juin 1921 que naissait le papa de San Antonio, Frédéric Dard, décédé en juin 2000. En 1949, naissance de Louis Nicolin, le dirigeant du Montpellier Hero Sport Club, nous a quittés également un 29 juin en 2017. Joyeux anniversaire à Jacques Balutin, né le 29 juin 1936, à Jacques Toubon, né en 1941, à Claude Évin, né en 1949, à Pierre Ménès, né en 1963, et au chanteur, compositeur et producteur roumain Eduard Maia, né le 29 juin 1986. C'est aussi le 29 juin 2003 que disparaissait Catherine Hepburn, née en mai 1907. En 2015, disparition de Charles Pasqua et du directeur historique des programmes de Canal+, Alain de Greff, respectivement né en 1927 et 1947. Le 29 juin 1880, la France annexe l'île de Tahiti. En 1949, l'apartheid entre en application en Afrique du Sud et en France, Pierre Sabag présente le tout premier journal télévisé. En 2000, l'aéroport de la ville natale d'Antoine de Saint-Exupéry change de nom pour devenir l'aéroport Lyon-Saint-Exupéry. Enfin, le 29 juin 2014, l'État islamique en Irak et au Levant proclame le rétablissement du califat dans les territoires qu'il contrôle en Irak et en Syrie et prend le nom d'État islamique. Le dicton du jour, Saint-Pierre et Paul, plus vieux, est pour 30 jours dangereux. Demain, vous penserez à fêter les

Revoici l'inspecteur Valentin Verne dans une nouvelle enquête, le génial créateur du Bureau des Affaires Occultes où la science flirte avec le vice et le crime. En avril 1834, on retrouve un homme assassiné dans le Palais de la Bourse, l'un des lieux emblématiques de cette monarchie de Juillet, qui a fait de l'art

0: Jean son nouveau dieu. Sur le cadavre, un texte aux accents prophétiques, sur son front, un symbole mystérieux gravé au fer rouge et dans sa bouche du plomb fondu. L'affaire, d'autant plus délicate que la victime est un riche banquier, soutien du régime, est confiée à Valentin Verne. Ce meurtre semble s'inscrire dans une série d'assassinats commis dans des circonstances similaires. En outre, les textes, extraits du livre d'Enoch, dénoncent l'accumulation des richesses. Et les métaux qui obstruent la bouche des victimes, ainsi que les symboles gravés sur leur front, correspondent aux étapes du grand œuvre, celle de la transmutation alchimique. Qui sont ces archanges qui suivent des préceptes hermétiques pour tuer des personnalités emblématiques de la société nouvelle? C'est ce que devra trouver l'inspecteur Valentin Verne avec sa brigade. Les archanges de la nuit d'Éric Fouassier est paru chez Albin Michel.
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0: 13h.
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1: L'horoscope. Et en ce lundi 29 juin, bonne fête aux Pierre et aux Paul. Les Béliers, célibataires, vous profiterez au maximum de votre liberté. Taureau, vous pourrez compter sur l'aide d'un de vos collègues. Gémeaux, votre partenaire saura se mettre au diapason. Les Cancers, vous devez faire un effort de concentration si vous ne voulez pas être dans le collimateur de vos supérieurs. Les Lions, vous manquerez de réalisme face à une situation difficile. Les Vierges, jetez un œil sur votre compte en banque avant de faire de nouvelles dépenses. Les Balances, la période estivale vous offre de nombreuses occasions de sortir, de faire la fête et vous n'avez pas l'intention de passer à côté. Et les Scorpions, vous penserez plus à vos vacances qu'à vos tâches quotidiennes. Sagittaire, si vous vivez en couple, vous maintiendrez un climat chaleureux au sein de votre foyer grâce à vos petites attentions et votre tendresse. Les Capricornes, les planètes vont réveiller votre charme et votre sensualité. Et les Verseaux, vous aurez envie de tendresse et de complicité avec votre partenaire. Enfin les Poissons, donnez un coup de collier pour rattraper votre retard. Bonne journée et à demain.
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3: Bonjour, aujourd'hui 29 juin, c'est le 180e jour de l'année et nous fêtons les Pierre et Paul. C'est aussi la journée mondiale du Petit Prince en hommage à Antoine de Saint-Exupéry, né le 29 juin 1900. C'est le 29 juin 1921 que naissait le papa de San Antonio, Frédéric Dard, décédé en juin 2000.

0: En 1949, naissance de Louis Nicolin, le dirigeant du Montpellier Hérault Sport Club, nous a quitté également un 29 juin en 2017. Joyeux anniversaire à Jacques Balutin, né le 29 juin 1936, à Jacques Toubon, né en 1941, à Claude Évin, né en 1949, à Pierre Ménès, né en 1963, et au chanteur, compositeur et producteur roumain Eduard Maia, né le 29 juin 1986. C'est aussi le 29 juin 2003 que disparaissait Catherine Hepburn, née en mai 1907. En 2015, disparition de Charles Pasqua et du directeur historique des programmes de Canal+, Alain De Greff, respectivement né en 1927 et 1947. Le 29 juin 1880, la France annexe l'île de Tahiti. En 1949, l'apartheid entre en application en Afrique du Sud et en France, Pierre Sabag présente le tout premier journal télévisé. En 2000, l'aéroport de la ville natale d'Antoine de Saint-Exupéry change de nom pour devenir l'aéroport Lyon-Saint-Exupéry. Enfin, le 29 juin 2014, l'État islamique en Irak et au Levant proclame le rétablissement du califat dans les territoires qu'il contrôle en Irak et en Syrie et prend le nom d'État islamique. Le dicton du jour, Saint-Pierre et Paul, plus vieux, est pour 30 jours dangereux. Demain, vous penserez à fêter les Martial.
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0: Les 14 heures.
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0: Il est 15h.
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0: Et en ce lundi 29 juin, bonne fête aux Pierre et aux Paul. Les Béliers, célibataires, vous profiterez au maximum de votre liberté. Taureau, vous pourrez compter sur l'aide d'un de vos collègues. Gémeaux, votre partenaire saura se mettre au diapason. Les Cancers, vous devez faire un effort de concentration si vous ne voulez pas être dans le collimateur de vos supérieurs. Les Lions, vous manquerez de réalisme face à une situation difficile. Les Vierges, jetez un œil sur votre compte en banque avant de faire de nouvelles dépenses. Les Balances, la période estivale vous offre de nombreuses occasions de sortir, de faire la fête et vous n'avez pas l'intention de passer à côté. Et les Scorpions, vous penserez plus à vos vacances qu'à vos tâches quotidiennes. Sagittaire, si vous vivez en couple, vous maintiendrez un climat chaleureux au sein de votre foyer grâce à vos petites attentions et votre tendresse. Les Capricornes, les planètes vont réveiller votre charme et votre sensualité. Et les Verseaux, vous aurez envie de tendresse et de complicité avec votre partenaire. Enfin les Poissons, donnez un coup de collier pour rattraper votre retard. Bonne journée et à demain.
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0: Il est 16h. 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

0: Vous avez remarqué aussi? Il n'y a plus rien qui va. On ne peut plus compter sur rien ni personne. C'est la compétence totale. L'arnaque, partout. Vous voulez des exemples? Allez, c'est parti.
1: Chez le garagiste.
2: J'ai regardé un peu vos frais, il va falloir changer les discos aussi, hein.
3: Ben, je ne sais pas, il m'a juste parlé des plaquettes.
2: Moi, je veux bien vous changer que les plaquettes, mais ça reste quand même dangereux, hein. C'est les frais, quoi, hein, quand même.
3: Les freins, c'est quand même important, ça m'a toujours fait peur, on va changer les disques.
2: C'est vous qui voyez, hein.
1: Chez l'ostéopathe.
0: Si c'est possible d'avoir un rendez-vous aujourd'hui, parce que je suis complètement bloqué du dos, quoi. La douleur n'arrête pas d'augmenter. Pas avant 6 semaines. Bon, pas le choix, oui, ok.
1: 6 semaines plus tard.
0: Accompagné de vives douleurs. Alors dites-moi, qu'est-ce que je peux faire pour vous?
2: Bon, plus rien du tout. Il y a bien un bon mois que je n'ai plus mal. Je me suis débrouillé avec des tutos et des conseils sur Internet, voilà.
0: Mais c'est parfait tout ça. Oui, ça fera 69 euros. Et surtout, n'hésitez pas à reprendre un petit rendez-vous si jamais la douleur venait à revenir.
1: Chez le vétérinaire.
0: C'est vrai qu'on se tracasse toujours quand il ne mange pas bien. Je vous dois. Alors on a consultation, radio, échographie, prise de sang, soins, forfait, 329 euros.
2: Oui, c'est parce que moi je voulais juste savoir pourquoi il ne mangeait pas bien.
0: Oui, mais maintenant vous êtes rassuré. Maintenant vous savez que votre chat n'a aucun problème. Il faut se méfier de tout le monde, partout, tout le temps. Si tu veux acheter une voiture d'occasion, le vendeur te dira...
2: Vous ne vous tracassez pas, hein. Le moindre problème, vous avez une garantie d'un an chez nous, hein.
0: Sauf que, au moindre problème, sache que le vendeur te répondra...
2: Non, malheureusement, la garantie ne fonctionne pas sur ce genre de panne, en fait.
0: On se fait avoir de partout, même à la météo, à la TV, ça devient n'importe quoi. Des précipitations seront possibles quelque part sur une partie du pays, avec peut-être localement des orages ou pas. En revanche, des éclaircies ne sont pas à exclure, avec peut-être un grand soleil ou pas, quelque part en Belgique. Bref, démerdez-vous, pour demain, il y aura peut-être une petite gelée ou peut-être un grand soleil. De toute façon, vous le verrez bien. Et moi, je vous dis à demain pour des nouvelles prévisions.
2: C'est pas très cohérent tout ça.

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0: Il est 18h. 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

0: les 19h.
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0: Il est 20h.
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6: Bonsoir et bienvenue dans Label Rock sur MCS Radio. Merci d'être avec nous pour cette nouvelle soirée musicale. Installez-vous confortablement car nous avons un beau programme pour vous. Je vous ai préparé deux titres incontournables du groupe Green Desert Tree. On commence avec The Storyteller, un morceau qui vous plonge directement dans l'univers du groupe, et il sera immédiatement suivi de The Broken Crown.

À présent, je vais vous diffuser Mindskeeper de Different Light, une suite épique de 20 minutes tirée de l'album Binary Suns, Part 2 Alternate Reality. C'est un voyage sonore immersif de rock progressif avec 7 parties qui ne vous laisseront pas indemnes.

À présent, écoutons Alf Band avec deux titres particulièrement beaux. On commence avec Moody Weather, un morceau qui capture parfaitement les nuances d'une ambiance changeante, et il sera immédiatement suivi de Distant Sparking Star, une pièce qui vous emmène dans un univers plus lumineux et étincelant. Restez bien sur MCS Radio, car ces deux morceaux vont vous plonger dans une atmosphère envoûtante et vous faire voyager à travers les émotions que seul le rock peut transmettre. C'est maintenant Alf Band qui prend l'antenne, et on se retrouve juste après le top horaire.

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1: 21h.
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4: Et pour débuter cette deuxième heure de Label Rock, on enchaîne avec Nautilus et leur album A Castle Full of Secrets, sorti cette année. On commence avec le titre When the Pictures Learn to Move, un morceau qui va vous plonger dans l'univers mystérieux de cet album.

Et maintenant, place à Henry, un groupe de post-rock français formé en 2022 en Bretagne. Ce collectif est composé de 6 musiciens qui créent des compositions instrumentales cinématiques, équilibrant atmosphère délicate et crescendo puissant. Je vous propose Time's Collapsing de leur premier album What Came From Silence, sorti le 29 mai de cette année sur le label Pelagic Records. L'album a été écrit pendant un hiver particulièrement long en Bretagne, ce qui donne à la musique cette atmosphère de tension et d'introspection. Le titre Time's Collapsing fait référence à cette sensation de perdre la notion du temps plutôt qu'à un scénario apocalyptique. Place à Time's Collapsing de Anne.

0: Et maintenant, écoutons Sargin avec le titre Why. Sargin est un projet solo expérimental qui puise ses influences dans le metal progressif, le modern hard rock et le metalcore. Ce projet est basé dans le Connecticut aux États-Unis. Le single Why est sorti le 29 mai de cette année, soit il y a quelques semaines, ce qui en fait une toute nouvelle découverte. Écoutons Sargin avec Why.
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Et maintenant, place à Imago Imperi, un groupe de heavy metal issu de Bologne et fondé en 2011. Je vous propose The Dissident, tiré de leur nouvel album Century, sorti le 20 février de cette année sur le label Metal Zone Italia. C'est leur premier album en 4 ans, après A Tale of Darkness and Hope en 2021, et il marque un tournant vers un heavy metal plus direct et old school, abandonnant les éléments symphoniques précédents. L'album explore les thèmes historiques et politiques du 20e et 21e siècle, guerre, conflit, manipulation idéologique et désinformation. The Dissident est le 4e titre de cet album de 9 titres. Place à The Dissident de Imago Imperi.

Et maintenant, place à Jan Aihel, un artiste multi-instrumentiste finlandais né dans les forêts froides du pays. Ancien chanteur du groupe de power metal Australian. Je vous propose King of Ashes, le 10e titre, le dernier, de son album A Hymn Among Gravestones, sorti le 13 février de cette année. Cet album est son 3e solo après Gallows en 2024 et Men in White en 2021. Jan Aihel a enregistré et produit intégralement cet album lui-même en heavy metal traditionnel avec des riffs doomy et des mélodies captivantes. Écoutons King of Ashes.

Vous avez pu entendre Lunar Shadow avec The Reveries of God, tiré de l'album The Pall of a Past World. Et maintenant, on se quitte sur ce titre de Dark Mile, Eye on You, issu de l'album Freight Train, sorti cette année. Dark Mile n'est pas un groupe ordinaire, c'est un projet de l'ex-membre de Quiet Riot et Dio. Ce musicien de légende du hard rock et du metal traditionnel continue aujourd'hui avec Freight Train son nouvel album. Eye on You est un titre de heavy metal classique qui rend hommage à l'esprit du rock des années 80. C'était Label Rock, merci d'avoir été avec nous ce soir, restez rock. Salut!

0: les 22h.
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0: Il est minuit.
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0: Il est 2h.
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